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1: Montréal, bonjour, France 21 Lourdes, niveau 330. France 21 Lourdes,
0: Montréal, bonsoir.
1: Montréal,
0: 6634,
1: hello, level 41.
0: Tokyo 6834, Roger.

0: Bonjour, la France 6734 Lourdes, 0340.
1: La France 6734 Lourdes, Centre Montréal, bonsoir.

0: France, 59 novembre, Lourdes, bonsoir, niveau 350.
1: Air France, 59 novembre, Lourdes, centre de Montréal, bonsoir.

0: 3 Lourdes. Bonjour, niveau 330.
1: Instance 23 Golf Tour, centre de Montréal, bonsoir.

0: 59 novembre, Lourdes, bonsoir. Niveau 350, c'est DDLC.
1: 459 novembre, Saint-Demont, il y a un

85 kilos, bonsoir, je vous donne 35 ans. Air France 8, 3 kilos, fin de Montréal, bien reçu, bonsoir.

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0: Air France 83 kilos, bien sûr. Quelle est votre demande de niveau 3 pour la traversée?
1: 360.
0: Air France 83 kilos, d'accord. Le niveau 3 360 n'est pas disponible tout de suite, mais je trouve bien dès que je peux vous accommoder.

0: contrôle.
1: Elle porte à 3 kg, allez-y.
0: Mais vous savez quand est-ce qu'on peut remonter sur 6 euros pour la fin de la
1: semaine? La cible de demande avec le centre Gander 29
0: 128-07-07.
1: 6-0-34, merci. 128-07. 128-07. 128-07.

0: Montréal, bonjour, la France 081, Lourdes, il faut 3900, on approche 80.
1: La France 081, Lourdes, 3900.

0: Bonjour la France, je vous remercie.
1: La France, je vous remercie.

0: Bonjour, Air Canada 328, palier 3, 7-0.
1: Air Canada 328, centre de Montréal, bonjour, portez-vous direct de Diva dans route.
0: Direct Diva, Air Canada 328.

0: Montréal, bonjour, en France 020, gros porteur, numéro 340, en route sur Desco.
1: Air France 020, Lourdes, France de Montréal 22, bonjour.

0: Air France 22 Juliette Tour, centre de Montréal, bonjour.
1: Bonjour, on se fait monter au niveau 370, si c'est possible, Air France 22 Juliette.
0: Air France 22 Juliette, Roger, montez une bonne bonne 340.
1: On monte au niveau de vol 340, Air France 22 Juliette.
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0: Mans 84, écho lourd, niveau 340, et on est au-dessus de C10.
1: En dessous de 4 niveaux.
0: Morning, Sleeper 26 Echo, flight level 380.
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0: Montréal, bonjour Air France 84, Echo Lourdes, niveau 340, et on va sur quelle lune?
1: Air France 84, Echo, là-dessus.

0: Canada 3, 1-8 avec vous, niveau 3-5-0.
1: Air Canada 3, 1-8, Centre Montréal, bonjour.
2: Call me on 1-19-4.
1: Roger, thank you.

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2: Center Radio, welcome.
0: Bonjour.
2: Bon, il y a un centre, bonjour, France 136 au niveau 400.
1: Air France 136, tour, centre de Montréal Radio, bonjour.

0: 78 lourd, niveau 380 vers Berlo.
1: Air France 7, c'est tout au fond de Montréal-Bateux, bonjour.

0: de Montréal, bonjour, Air France 356 Golf 2, en numéro 30.
1: Air France 356 Golf 2, on est à 2, bonjour.

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1: 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Anyway, c'est un pour plus bas, c'est un Montréal sur un 3D de ce train-là.

0: United 415 Heavy, Mojave Center Roger, good afternoon.
1: Centre de Montréal, bonjour, Air France 08 lourd, 0380.
0: Air France 08 lourd, Centre de Montréal, bonjour.

0: Atlanta, Montréal, bonjour. Air Canada 3-2-6-0-4-1-0.
1: Air Canada 3-2-6-0, Montréal, bonjour.
2: Remote
1: 7-8-5-0-2-3-2-0. 7-8-1-5-0-3-2-0.